0: Je suis recherché des points, merci.
1: 35, merci, une fois.
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1: 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District 1.
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0: Ouais, je vais te dire, tiens. Pensez à ce que tu dis.
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